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1: Merci d'écouter la Radio Indundi Culture. Bienvenue dans cette édition dont voici d'abord les principaux titres. Oui, kiosque se trouva derrière le marché d'Ogisseni, en commune Bukinanyana de la province de Bujumbura, sont partis en fumée ce dimanche soir. Les enquêtes sur cet incendie sont en cours selon les autorités. Le changement du cours de la rivière Maragarazi qui sépare le Burundi et la Tanzanie continue d'alimenter des inquiétudes sur des populations riveraines au moment où des tensions se sont déjà éclatées entre les deux peuples. Et les problèmes du secteur de l'éducation, l'hygiène et l'électricité sont entre autres les défis soulevés ce dimanche dans une réunion des natifs avec l'administration de la commune Gitega, c'est en province Gitega. Je termine à tous, je vous présente cette édition. Kofi Olivier Ruberinhuari assure la mise en onde.
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1: Un incendie s'est déclaré ce dimanche soir auprès du marché de Gasseni en commune Buganda de la province de Bujumbura où les kiosques sont partis en fumée. L'administration communale appelle au respect des mesures de sécurité et annonce que l'enquête sur cet incendie est en cours. La correspondance d'Alexis Nishimane.
2: Oui, kiosques sont partis en fumée dimanche à la fin de l'après-midi à proximité du marché d'Ogasseni en zone de Buganda, commune Bukinanyana dans la province de Bujumbura. L'incendie s'est déclaré vers 17h30 selon les informations recueillies sur place. Le feu est d'abord parti d'un kiosque avant de se propager rapidement au commerce voisin. Au total, 8 kiosques et toutes les marchandises qu'il contenait ont été entièrement détruits. Les propriétaires des kiosques sinistrés ainsi que l'origine de l'incendie ne sont pas encore connus. Les habitants des environs se sont mobilisés pour combattre les flammes. Ils sont parvenus à maîtriser l'incendie sans intervention d'un camion anti-incendie, un équipement qui n'existait pas dans cette localité. L'administrateur de la commune de Bukinanyana, Isaac Niokwizera, déplore les pertes enregistrées. Il appelle les commerçants du marché d'Ogasseni à construire leur kiosque avec des matériaux plus résistants au feu, à éviter toute pratique susceptible de provoquer un incendie, à laisser libre les voies d'accès au marché afin de faciliter les interventions de secours et à assurer leur commerce auprès des compagnies d'assurance. Une enquête devrait permettre de déterminer les causes de cet incendie. Alexis Nishimana, à l'ouest du Burundi, Indundi Culture.
1: Et les changements du cours de la rivière Maragarazi qui sépare le Burundi et la Tanzanie continuent d'alimenter les inquiétudes des populations riveraines. Les agriculteurs burundais affirment perdre leur terre à chaque crue. Une situation qui est également source de tensions récurrentes entre les communautés des deux pays. Les autorités provinciales et militaires reconnaissent l'existence de ce problème et appellent à des solutions durables. Le point avec notre correspondant Serge Sindaigai.
3: Certains Burundais cultivant dans la vallée de la rivière Maragarazi, qui marque la frontière entre le Burundi et la Tanzanie, affirment perdre une partie de leurs terres agricoles selon ses habitants. Cette situation survient lorsque la rivière change de lit à la suite des crues entraînant le déplacement de la frontière naturelle.
4: Ici, le terrain burundais est plus bas que celui de la Tanzanie. Ainsi, lorsque la rivière Maragarazi déborde, ses eaux se déversent du côté burundais et envahissent progressivement des terres qui risquent ensuite d'être revendiquées par la Tanzanie. Certaines zones aujourd'hui disputées appartenaient autrefois au Burundi.
3: Ces faits sont également confirmés par le commandant de la 4e division militaire, le colonel Moniez. Il indique que les habitations ont été incendiées et des champs agricoles pillés par des personnes venues de la Tanzanie.
5: Ces débordements ont déjà provoqué des tensions frontalières entre les deux pays. Des habitants venus de la Tanzanie ont été accusés d'incendier des maisons et de voler du riz, mais les forces de sécurité sont rapidement intervenues, obligeant les assaillants à fuir en abandonnant leurs embarcations. Nous appelons à la population à rester vigilante.
3: La question a également été évoquée par le gouverneur de la province de Virunga, Parfait Mbonyibuka, sur 16 juillet 2026. Il s'exprimait lors de la célébration de la Journée internationale de l'environnement et de la Journée africaine des frontières organisée sur les rives de la rivière Maragarazi dans la commune de Rutana, province de Virunga.
6: Nous reconnaissons que la rivière Maragarazé est en train de modifier son lit, une situation qui pourrait engendrer des conflits à l'avenir. Nous allons travailler avec les services chargés des infrastructures afin de trouver des solutions durables et de ramener la rivière dans son ancien lit, dans l'intérêt du Burundi et de la Tanzanie.
3: Rappelons que les changements de lit de la rivière Maragarazi ont déjà provoqué des tensions entre les populations burundaises et tanzaniennes vivant de part et d'autre de la frontière, chacune revendiquant les terres déplacées. Depuis Burunga, Serge Sindaigaya pour la radio Inundi Culture.
1: En politique, l'homme politique burundais Agathon Rwasa critique le verrouillage de l'espace politique burundais. Selon lui, certains responsables du pays peuvent prendre des décisions qui empêchent des acteurs politiques de participer aux élections. Il appelle les dirigeants de ce pays à l'ouvrir davantage. Et d'après lui, les Burundais aspirent avant tout à un environnement politique inclusif et favorable à la participation de tous. Écoutez Agathon Rwasa.
7: Tout ce que nous demandons, c'est que la partie aux côtés du pouvoir revienne à sa conscience que le Burundi, ce n'est pas un terroir qui est, je dirais, un domaine de ce parti-là, dès lors que des fois ils confondent la nation et leur parti, qu'ils comprennent que ce pays, c'est le nôtre et que la démocratie, s'il faut parler d'élection, élection signifie compétition et compétition ne veut pas dire qu'il y a du suivisme. Il reste seulement que l'espace soit ouvert aux citoyens. Parce que les élections, c'est une matière citoyenne. Donc, nous interpellons et la CENI, la Cour constitutionnelle et qui que ce soit, à prendre conscience que ce Burundi ne peut pas continuer à sombrer au vu et aussi des Burundis, qu'il faut plutôt ouvrir l'espace, donner au Burundi, aux Burundais, l'occasion de mettre en place des institutions dignes de son nom. Il nous faut arriver à bâtir un Burundi pour tous les Burundais. Il nous faut arriver à assainir le climat socio-politico-économique de notre pays. Donc, la part de tout un chacun est d'autant plus que nécessaire. Et nous invitons les uns et les autres, éviter que les uns et les autres nous perturbent l'un ou l'autre pour des fins, plutôt faire chavirer ce navire électoral duquel on attend beaucoup pour tirer au Burundi du gouffre.
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1: Radio Indondi Culture poursuivra cette édition. Les problèmes du secteur de l'éducation, l'hygiène et de l'électricité sont entre autres les défis soulevés ce dimanche dans une réunion des natifs avec l'administration de la commune Gitega en province de Gitega. L'administration tranquillisait que des réponses à certains de ces défis comme la consommation excessive d'alcool sont en train d'être trouvées, mais qu'il faut aussi la contribution des natifs. La correspondance d'Anissé Nangouvou.
8: Docteur Joaquim Douimana, administrateur de la commune Gitega, appelle les chefs des zones, des collines et quartiers à lutter contre le commerce et la consommation de boissons fortement alcoolisées, y compris Kanyanga qui refait surface ces derniers jours dans cette commune, puisque, ajoutait-il, elles sont source de conflits dans les ménages et perturbent ainsi la sécurité. À l'occasion d'une réunion avec les natifs de cette commune et ceux vivant dans cette circonscription, ce dimanche dans la capitale, politique, il a fait remarquer que dans les zones se manifeste l'absence des techniciens dans les différents services, particulièrement dans l'eau et l'électricité ainsi que dans le service foncier, tous en signalant qu'il poursuit ses manœuvres pour les remettre en place. Dans le secteur de l'éducation, plus de 15 000 bancs pupitres manquants et 13 collines sur 124 que compte la commune Gitega ne disposant d'aucune école ont été signalés comme défi particulier. À cela, l'administrateur de la commune Gitega a semblé rassuré que les boisements en cours d'exploitation vont pallier à ce manque de bancs. Quant au projet phare que la commune Gitega compte prochainement exécuter, qui est la construction d'un hôtel de ville à 30 milliards de francs burundais, Tade Nyandui, président du conseil communal, invite les investisseurs privés à nouer un partenariat gagnant-gagnant avec l'administration communale en vue d'y parvenir. Certains participants ont soulevé la pénurie d'eau dans la ville de Gitega et de l'électricité dans d'autres localités, suggérant que cela devrait constituer des priorités. L'administrateur Jacques Douimana a promis et rassuré qu'il y a des partenaires qui sont à l'œuvre dans tous ces secteurs. Anissé Nagouvo, Gitega, Radio Indundi Culture.
1: Restons à Gitega où le ministre de l'Éducation François Habyarimana promet d'examiner les allégations des responsables de l'école internationale de Gitega qui a été fermée par ce ministère pour non-conformité au cadre légal burundais 44 ans après le début de ses activités. C'est au moment où, dans une assemblée générale de la direction de l'école avec les parents, l'école avait décidé de faire recours auprès du ministère pour démontrer tous les documents attestant la conformité de l'école au cadre légal. Écoutez le ministre François Habyarimana.
9: Je dois vous dire que ce soit pour les universités, que ce soit pour les écoles fondamentales et post-fondamentales, le ministère est toujours là pour les accompagner, mais aussi pour assurer la régulation en vue de garantir la qualité. C'est dans ce contexte que l'école internationale de Gitega a été sanctionnée. Mais je dois vous dire que lorsqu'une école, lorsqu'une université est sanctionnée, l'université ou l'école a le droit d'introduire un recours auprès du ministère. Et le ministère analyse les arguments avancés. S'il trouve que les arguments sont fondés, la décision est annulée. Mais si les arguments avancés par l'école ou par l'université ne sont pas fondés, la décision est maintenue. Elle a été sanctionnée, bien sûr. Elle a introduit un recours. Et ce recours est en cours d'analyse par les techniciens du ministère qui sont chargés d'analyser l'agrément et, je dirais, les prestations de toutes les écoles. Le travail d'analyse est encore en cours, mais je dois vous dire que la décision va tomber avant la rentrée scolaire 2026-2027.
1: Les responsables des établissements scolaires sont appelés à aménager des espaces privés équipés d'eau où les élèves filles pourront changer leur protection hygiénique dans l'intimité lorsqu'elles sont en période de menstruation. C'est le Boniface Nyonzima, chargé de la santé sexuelle et reproductive dans la commune de Kayanza, c'est en province Butanyerera. Ces espaces contribueraient à prévenir diverses infections sexuellement transmissibles. Il appelle également les filles à faire preuve de solidarité envers leurs camarades pendant cette période, tandis que les garçons sont invités à s'abstenir de les stigmatiser, les menstruations étant un phénomène naturel. La correspondance de Jean Nahima.
10: Comme le font remarquer les élèves filles de différentes écoles de la commune Kayanza à régime d'externat, elles sont souvent contraintes de changer leurs serviettes hygiéniques dans les latrines. Elles dénoncent également le manque d'eau dans leurs établissements et demandent la construction d'espaces adaptés, dotés des équipements nécessaires afin de préserver leur santé et de prévenir les maladies. En revanche, dans les internats, la situation est plus favorable. Béatrice Manirambona, tante au lycée de Kayanza, indique que les élèves peuvent se changer dans les salles de bain. Elle précise que lorsqu'une élève est surprise par ses menstruations à l'école, une protection hygiénique lui est immédiatement fournie afin qu'elle puisse se prendre en charge sans difficulté. De son côté, Adelaide Kayouira, directrice de l'école privée, dénommée complexe scolaire de la sagesse située dans la ville de Kayanza, fait savoir que lorsqu'une élève s'absente ou rentre chez elle en raison de ses menstruations ou des malaises liés à celle-ci, elle est autorisée à passer ultérieurement les évaluations qu'elle a manquées. Pour Boniface Nyonzima, le chargé du volet santé sexuelle et reproductive en commune Kayanza, la mise en place d'espaces adaptés dans les écoles est indispensable pour protéger les filles contre les infections. Il insiste également sur la nécessité d'encourager la solidarité entre les élèves et filles durant cette période et demande aux garçons de ne pas les stigmatiser car les menstruations sont un phénomène normal. Signalons que l'UNICEF, en partenariat avec l'organisation SACODE, distribue dans plusieurs établissements scolaires de Kayanza, des protections hygiéniques destinées aux filles qui sont surprises par leur menstruation pendant les heures de cours. Depuis la commune Kayanza en province Butanyerera, Jean Aïman pour la radio Indoune Culture.
1: Et c'est la fin de cette édition. Merci à vous tous d'avoir suivi. Merci à Kofi Olivier, le Bélinois qui a assuré la mise en onde de ce journal. Vous étiez présenté par Jota Miratouzi. Restez branchés sur les ondes de la radio Indoune Culture.

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2: L'inacanisation de la mise en onde, nous sommes mardi le 21 juillet 2026 et bienvenue dans ce journal dont voici d'abord le sommaire. Les activités de commerce reprennent progressivement au marché du bois et de planches d'Odjabé en commune de Mukaza de la province Bujumbura, un espace qui avait pris feu en juin dernier. Des commerçants, des consommateurs de viande de la ville de Bujumbura plaident pour le respect par les bouchers du nouveau barème des prix de cette denrée récemment annoncé par les autorités administratives. En reportage à suivre au cours de ce journal, nous sommes mardi. Nous avons également la chronique santé. Aujourd'hui, nous parlons de l'eczéma. Voilà pour le sommaire.
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2: Je vous le disais dans les titres, les activités de commerce reprennent progressivement au marché du bois et de planches d'Odjabé, en commune Mukaza de la province de Bujumbura. C'est un espace qui avait pris feu.

0: rentrée des mutuelles, ce sont les commerçants qui se sont chargés eux-mêmes de le réaménagement des stands. Mais c'est en général un effet de soulagement pour bon nombre des occupants. Des sources entretenues avec la rédaction demandent un coup de main, mais également des stratégies fortes pour endiguer les incendies récurrents au même endroit. On fait le point avec Nolly Sindouiman.
1: Le bruit de marteau qui frappe les planches fraîchement rassemblées couvre presque celui des postes à souder. Ce sont les commerçants victimes aujourd'hui à pied d'œuvre. À quelques semaines de l'incendie qui a ravagé le site en question, ils s'activent donc pour réaménager leur place de vente. À quelques endroits d'ailleurs, les planches sont de nouveau exposées. Un vent d'espoir souffle là où bon nombre de commerçants tentent de repartir de zéro.
2: Nous nous relançons petit à petit et nous nous en réjouissons.
3: Même celui n'ayant pas terminé à réaménager son stand se présente pour au moins avoir celui pouvant l'aider.
1: Ce retour progressif à la normale est accueilli avec soulagement par les transporteurs de planches. Pour Jumara Bougimana, l'incendie a laissé de souvenirs de il est pris le bon Dieu pour quand les drames ne se reproduisent.
2: Ce n'est pas nouveau, nous semblons au chômage. Nous voudrions que cela cesse au vu des conséquences.
1: Si la reconstruction est en marche, les représentants leur fardeau pour les moins nantis. Certains commerçants expliquent qu'ils doivent énormément dépenser pour réaménager leur stand. Ils demandent plutôt un coup de main, surtout un renforcement de dispositifs de prévention et de lutte contre les incidents du genre. Interrogé sur les astuces de cette reprise presque immédiate des activités, le gestionnaire en chef du marché du bois et de planches d'Oujabé parlait d'un fruit de solidarité entre les commerçants sinistrés. Amoseni Bogola saluant cet élan d'entrée de lance en appel aux autorités publiques qui doivent arrêter de mécanismes de prévention des incendies dans les marchés.
2: Nous avons développé un esprit solidaire à ce qu'un commerçant victime puisse avoir à crédit quelques planches. Sinon, les autorités publiques devraient doter à tous les marchés une alimentation à nous.
1: L'incendie qui s'est déclaré dans la nuit du 21 au 22 juin 2026 au marché du bois et des planches d'Oujabé en commune Mukaza fut un troisième sinistre enregistré sur ce site depuis 2014. Selon les premières estimations, plus de la moitié du marché a été détruite au moment où une vingtaine de véhicules qui stationnaient sur le lieu ont été réduits en cendres. Plusieurs ateliers équipés de machines d'outillage ont entièrement brûlé. Des églises ainsi qu'une école sont comptés parmi les infrastructures sinistrées. L'origine des faits ainsi que les auteurs éventuels n'ont pas été identifiés. Mais au lendemain du drame, l'administrateur communal avait assuré aux victimes que les enquêtes seraient menées afin de faire toute la lumière sur les circonstances et d'établir les responsabilités.
0: Un reportage de Nolly Sindouimana. Restons toujours sur les marchés. Et pour cette fois-ci, parler du respect des prix de la viande. Des consommateurs de cette denrée de la ville de Bujumbura plaident pour le respect par les bouchers du nouveau barème des prix de cette denrée alimentaire. Alors que ces consommateurs précisent avoir bien accueilli cette décision, ils déplorent que la mise en application n'est pas encore effective dans tous les marchés. Au point de vente, certains bouchers soulignent enregistrer de pertes du moment que les prix chez les grossistes demeurent inchangés. Demande ainsi la prise des mesures d'accompagnement afin que les prix chez le grossiste changent également. On fait le point avec Claire Kandi.
4: Ces consommateurs de viande de la ville de Bujumbura saluent la décision de baisse de prix du kilo de viande.
5: Nous accueillons favorablement la baisse de prix afin que la viande soit abordable, même pour les moins nantis.
4: Ils regrettent cependant que la mesure n'est pas observée partout.
5: J'ai acheté la viande sans os de première qualité. J'ai une moitié de kilo à 17 000 francs, donc le kilo est à 35 000 francs. Partout, le prix du kilo sera pareil. Il n'y a pas eu de baisse. Ils nous ont volé qui nous rendait notre argent. Ils ont baissé le prix par rapport à l'ancien. Nous avons acheté à 25 000 francs burundais.
4: Interrogés à ce propos, les bouchers œuvrant dans les marchés affirment respecter le nouveau barème de prix.
6: Le kilogramme de viande sans os est vendu à 30 000 francs burundais. La viande avec os, dite changa-changa, coûte 25 000. Le kilogramme des abats, dit Ubutumutumbu, se vend 15 000.
4: Ils expliquent même la raison de la revue à la baisse leur avancée par les administrateurs dans une réunion faite avec eux.
6: La principale raison est de nous expliquer que c'est le prix du bétail qui a baissé.
4: Toutefois, ces bouchers se plaignent enregistrés de pertes

0: du moment que les prix chez les grossistes demeurent inchangés.
1: Il n'y a pas eu de changement de prix là où nous nous approvisionnons. Alors, nous n'avons pas de bénéfice, nous enregistrons de pertes. Le bénéfice est aux grossistes.
0: Les consommateurs de viande plaident pour le respect des prix chez les détaillants et les bouchers demandent la prise de mesures d'accompagnement afin qu'il y ait changement des prix chez les grossistes.
2: Nous demandons qu'il y ait baisse effective ici dans les marchés, que les prix officiels soient respectés.
1: Nous plaidons pour que les grossistes diminuent les prix.
0: Dans la commune Mugere, le kilo de viande de première qualité coûte 28 000 francs burundais, tandis que dans la commune Nahangwa, il est de 30 000 francs. Dans les deux communes, la viande de deuxième qualité, faite de mélange d'os et de viande, se vend 25 000 francs. Avant la mesure prise par les administrateurs de la revue à la baisse de prix du kilo de viande, le prix du kilo de viande de deuxième qualité oscillait entre 28 et 30 000 francs burundais, alors que la viande de première qualité coûtait entre 30 et 35 000 francs au marché. Chez les grossistes, les prix restent les mêmes jusqu'à présent, oscillant entre 22 500 et 24 000 francs burundais.
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4: À 13h bientôt, 29 minutes, nous poursuivons ce journal. Les habitants de différentes collines de la zone Ruyaga, commune Mugere de la province de Bujumbura, plaident pour des recherches afin de trouver des produits phytosanitaires efficaces contre les maladies qui attaquent les cultures la culture de manioc dans cette région naturelle de Migwa. La maladie qui inquiète actuellement les cultivateurs connus localement sous le nom de Saturubgato provoque la pourriture des tubercules. Les populations craignent une disette dans cette localité où le manioc constitue la principale culture vivrière. Les autorités de la zone Ruyaga confirment l'existence de cette maladie et précise que la situation est déjà connue des instances supérieures, invite les agriculteurs à suivre de près leur plantation dès la mise en terre en attendant qu'une solution durable soit trouvée. C'est un reportage d'Odilon Mijiman.
5: Dans les collines d'Omharo Ruyaga et Mouvunemboza, situées dans la zone Ruyaga, une maladie bactérienne qui s'attaque aux cultures de manioc inquiète les habitants. Baptisée le karma Saturubgato, cette maladie provoque la pourriture des racines au moment de la récolte, explique les cultivateurs rencontrés sur place.
6: Au moment de la récolte, lorsqu'on déterre le manioc, on constate que les tubercules sont pourris. Après la récolte, la plante se dessèche complètement. Cette maladie, nous l'appelons Saturubgato. En surface, la plante se dessèche progressivement. Les signes de la maladie apparaissent pendant sa croissance, mais à la fin, la plante sèche totalement et une fois déterrée, on constate que presque tous les tubercules sont pourris.
5: Les habitants de la zone Ruyaga affirment que cette maladie est plus dévastatrice que la mosaïque du manioc, dont les effets semblent toutefois diminuer progressivement.
6: Autrefois, lorsque les feuilles se desséchaient, il était encore possible de récolter au moins quelques tubercules. Mais avec cette maladie, le manioc pourrit entièrement.
5: Dans cette localité, où la culture du manioc occupe une place importante, les populations craignent une baisse des revenus des ménages.
1: Cette situation provoque la famine. Les habitants essaient de cultiver d'autres plantes, mais il est difficile d'échapper à cette maladie.
5: Face à la réapparition cyclique de cette maladie, les habitants demandent aux autorités compétentes du secteur agricole de mener des recherches afin d'identifier son origine et de l'éradiquer.
6: Les habitants demandent l'appui des autorités et souhaitent recevoir des produits phytosanitaires capables de lutter contre cette maladie dite Saturubgato.
5: L'existence de la maladie connue sous le nom de Saturubgato est confirmée par Marie-Claire Nzeimana, chef de la zone Ruyaga. Elle indique que la situation est déjà connue des instances hiérarchiques et supérieures et que les habitants attendent toujours des solutions appropriées. Elle invite également les agriculteurs à surveiller régulièrement leurs chats de la plantation. Cette maladie continue de menacer sérieusement la culture du manioc, particulièrement dans la région naturelle des Migwa. Pourtant, les habitants rappellent que cette culture constitue l'une des principales sources de subsistance des familles grâce à sa consommation et à sa commercialisation. Selon eux, une bonne récolte peut atteindre jusqu'à 6 tonnes par hectare.
4: Odilon Mijiman, de l'agriculture à la pêche, les pêcheurs burundais opérant sur le lac Tanganyika affirme qu'il continue d'utiliser des méthodes de pêche traditionnelles, comparant leurs équipements à ceux utilisés dans d'autres pays développés. Ces pêcheurs demandent aux autorités publiques et organisations partenaires de les soutenir en leur fournissant des matériels modernes susceptibles d'améliorer la production halieutique. On fait le point avec Jotan Iratosi.
7: Actuellement, ces pêcheurs utilisent des lampes alimentées par des batteries électriques. Selon eux, ces lampes ne parviennent pas à attirer des poissons au-delà d'une profondeur d'environ 40 mètres. Cette méthode a certes allégé les contraintes liées à la pêche, notamment en réduisant les efforts et les exigences nécessaires pour maintenir les lampes allumées, contrairement aux anciennes lampes fonctionnant au pétrole. Cependant, les pêcheurs constatent que ce changement d'éclairage a entraîné une baisse des captures. Face à cette situation, ils estiment que les moyens qu'ils utilisent relèvent davantage de la débrouillardise et appellent les autorités publiques ainsi que les organisations partenaires à les appuyer dans l'acquisition d'équipements modernes de pêche et de conservation de produits halieutiques. Ils s'interrogent ainsi sur les raisons du retard observé dans le développement du secteur de la pêche au Burundi. L'année dernière, le ministère ayant la pêche dans ses attributions a bénéficié de plus de 600 millions de francs burundais destinés à l'achat d'équipements en général. Cette année, il s'élève à plus de 21 milliards de francs burundais.
4: Merci Jotan Iratosi. Hors de nos frontières, avant la chronique santé aux Comores, une circulaire du ministère de l'Intérieur sur les grands mariages provoque une vive polémique. Il somme le maire et le préfet d'interdire les cérémonies de mariage pendant les heures de travail destinées à lutter contre l'absentéisme dans la fonction publique. Il est jugé par ses détracteurs inapplicable, intrusive dans la vie privée et pénalisante pour les familles qui ont parfois organisé ces cérémonies depuis des mois avec des proches venus de l'étranger. D'autres y voient l'aveu de l'incapacité de l'État à faire respecter les horaires de travail de ses agents. Le gouvernement, lui, assure vouloir préserver la continuité du service public.
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4: C'est la chronique santé que la direction vous propose chaque mardi. Nous parlons aujourd'hui de l'eczéma. Le dermatologue Jean-Belkima Senhiebouayo fait savoir qu'il s'agit d'une maladie inflammatoire de la peau. Il précise que des plaques rouges qui s'observent chez le malade font partie des signes de cette maladie. La chronique santé de ce mardi est signée Olivier Cuisir.
8: L'eczéma est une maladie inflammatoire et chronique de la peau non contagieuse. Docteur Jean-Belkima Senhiebouayo, expert en dermatologie, dit que cette maladie se caractérise par une altération de la barrière cutanée.
9: L'eczéma est une maladie inflammatoire chronique de la peau qui se caractérise par une altération de la barrière cutanée, puisque la peau est une barrière cutanée entre le milieu extérieur et le milieu intérieur du corps. C'est qui rend la peau plus fragile, donc plus sèche et plus sensible aux agressions extérieures.
8: Une maladie qui évolue par poussée, c'est-à-dire qu'elle apparaît et disparaît à un certain moment. Docteur Jean-Belkima Senhiebouayo précise que le démangeaison apparaît comme signe de cette maladie.
9: Cette maladie évolue par poussée, c'est-à-dire ça vient, ça part. Donc il y a 2 mois, il y a 3 mois, il y a 6 mois, et tu vois les symptômes réapparaître. Pour ce qui est des symptômes ou des signes de l'eczéma, du symptôme cardinal qui est une démangeaison persistante, ça, le premier symptôme, c'est la démangeaison, c'est le grattage.
8: L'expert en dermatologie revient aussi sur la peau sèche des plaques rouges qui s'observent chez le malade.
9: On retrouve également une peau sèche, donc une peau qui est très sèche. On peut trouver des plaques rouges avec des contours qui ont des lésions vésiculaires, des petits boutons qui sont très pruriginaises. Il y a des petites lésions vésiculaires qui grattent, qui se rompent et qui donnent des croûtes, des fissures sur la peau. Parfois, une peau épaissie avec une force de se gratter.
8: Le dermatologue affirme l'existence des cas d'eczéma au Burundi.
9: Le Burundi connaît les cas de cette maladie. Nous n'avons pas de statistiques exactes, parce que nous n'avons pas de registre de maladies nationales pour que nous puissions avoir la prévalence nationale. Mais sachez que les premières causes de consultation dans nos cabinets, et l'eczéma est parmi les premières causes de consultation dans les cabinets des dermatologues.
8: L'eczéma comme maladie de la peau existe depuis longtemps, mais la date exacte de son existence reste un peu inconnue. L'eczéma est une maladie qui affecte des enfants et adultes.
4: Olivier Cuiser avec la chronique santé. Merci. Et c'est la fin de ce journal. Merci de l'avoir suivi et gardez l'écoute.
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2: Merci d'écouter la Radio Indundi Culture et bienvenue dans ce journal. D'abord le sommaire. Les activités de commerce reprennent progressivement au marché de Planche et de Djabé, en commune de Mukasa de la province Bujumbura, un espace qui avait pris feu en juin dernier. Un reportage à suivre au cours de ce journal. Des consommateurs de viande de la ville de Bujumbura plaident pour le respect par les bouchers du nouveau barème des prix de cette denrée fixé par les autorités administratives.

0: L'office de développement du café annonce que la collecte du café qui n'a pas pu être livré à temps pendant la campagne Café École 2016-2027 débutera au cours de la semaine prochaine. Nous sommes mardi, nous avons également la chronique santé. Aujourd'hui, nous parlons de l'eczéma. Voilà pour le sommaire. 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Je vous le disais dans les titres, les activités de commerce reprennent progressivement au marché de planches d'Odjabé, en commune Mukasa de la province de Bujumbura. C'est un espace qui avait pris feu en juin dernier par entraide mutuelle. Ce sont les commerçants qui se sont chargés le réaménagement des stands, mais c'est en général un effet de soulagement pour bon nombre des occupants. Les sources entretenues avec la rédaction demandent un coup de main, mais également des stratégies fortes pour endiguer les incendies récurrents au même endroit. C'est un reportage de Nolis Ndouima.
1: Le bruit de marteau qui frappe les planches, presque celui des postes à souder, ce sont les commerçants victimes aujourd'hui à pied d'œuvre. À quelques semaines de l'incendie qui a ravagé le site en question, ils s'activent donc pour réaménager leur place de vente. À quelques endroits d'ailleurs, les planches sont de nouveau exposées. Bon nombre de commerçants tentent de repartir de zéro.
2: Nous nous relançons petit à petit et nous nous en réjouissons.
3: Même celui n'ayant pas terminé à réaménager son stand se présente pour au moins avoir celui pouvant l'aider.
1: Ce retour progressif à la normale est accueilli avec soulagement par les transporteurs de planches. Pour Jumara Bougimana, l'incendie a laissé de souvenirs douloureux. Il est pris le bon Dieu pour quand les drames ne se reproduisent.
2: Ce n'est pas nouveau. Nous semblons au chômage. Nous voudrions que cela cesse au vu des conséquences.
1: Si la reconstruction est en marche, les représentants leur fardeau pour les moins nantis. Ils demandent plutôt un coup de main, surtout un renforcement de dispositifs de prévention et de lutte contre les incidents du genre. Interrogé sur les astuces de cette reprise presque immédiate des activités, le gestionnaire en chef du marché du bois et de planches d'Odjabé parlait d'un fruit de solidarité entre les commerçants sinistrés. Amos Nibogola saluant cet élan d'entrée de lance en appel aux autorités publiques qui doivent arrêter de mécanismes de prévention des incendies dans les marchés.
2: Nous avons développé un esprit solidaire à ce qu'un commerçant victime puisse avoir à crédit quelques planches. Sinon, les autorités publiques devraient doter à tous les marchés une alimentation en eau.
1: L'incendie qui s'est déclaré dans la nuit du 21 au 22 juin 2026 au marché du bois et des planches d'Odjabé en commune Mukasa fut un troisième sinistre enregistré sur ce site depuis 2014. Selon les premières estimations, plus de la moitié du marché a été détruite au moment où une vingtaine de véhicules qui stationnaient sur le lieu ont été réduits en cendres. Plusieurs ateliers équipés de machines d'outillage ont entièrement brûlé. Des églises ainsi qu'une école sont comptées parmi les infrastructures sinistrées. L'origine des faits ainsi que les auteurs éventuels n'ont pas été identifiés. Mais au lendemain du drame, l'administrateur communal avait assuré aux victimes que les enquêtes seraient menées afin de faire toute la lumière sur les circonstances et d'établir les responsabilités.
0: Un reportage de Nolis Ndouimana. Nous restons toujours dans les marchés pour cette fois se parler de la fixation ou du respect des denrées ou des prix sur la viande. Ce sont les consommateurs de viande de la ville de Bujumbura qui plaide pour le respect par les bouchers du nouveau barème des prix de cette denrée, alors que ces consommateurs précisent avoir bien accueilli cette décision. Ils déplorent que la mise en application n'est pas encore effective dans tous les marchés ou points de vente de la viande. Certains bouchers soulignent enregistrer de pertes du moment que les prix chez les grossistes demeurent inchangés. Ils demandent ainsi la prise des mesures d'accompagnement afin que les prix chez les grossistes change également. On fait le point avec Claire Kahundi.
4: Ces consommateurs de viande de la ville de Bujumbura saluent la décision de baisse de prix du kilo de viande.
5: Nous accueillons favorablement la baisse de prix afin que la viande soit abordable, même pour les moins nantis.
4: Ils regrettent cependant que la mesure n'est pas observée partout.
5: J'ai acheté la viande de 100 euros de première qualité. J'ai une moitié de kilo à 17 000 francs, donc le kilo est à 35 000 francs. Partout, le prix du kilo sera pareil. Il n'y a pas eu de baisse. Ils nous ont volé qui nous rendait notre argent. Ils ont baissé le prix par rapport à l'ancien. Nous avons acheté à 25 000 francs burundais.
4: Interrogés à ce propos, les bouchers œuvrant dans les marchés

0: affirme respecter le nouveau barème de prix.
1: Le kilogramme de viande sans os est vendu à 30 000 francs burundi. La viande avec os, dite changa-changa, coûte 25 000. Le kilogramme des abats, dit Ubutumbutumbu, se vend 15 000.
0: Ils expliquent même la raison de la revue à la baisse, leur avancée par les administrateurs dans une réunion faite avec eux.
1: La principale raison est de nous expliquer que c'est le prix du bétail qui a baissé.
0: Toutefois, ces bouchers se plaignent enregistrés de pertes du moment que les prix chez les grossistes demeurent inchangés.
2: Il n'y a pas eu de changement de prix là où nous nous approvisionnons. Alors, nous n'avons pas de bénéfice, nous enregistrons de pertes. Le bénéfice est aux grossistes.
0: Les consommateurs de viande plaident pour le respect des prix chez les détaillants et les bouchers demandent la prise de mesures d'accompagnement afin qu'il y ait changement des prix chez les grossistes.
3: Nous demandons qu'il y ait baisse effective ici dans les marchés, que les prix officiels soient respectés.
2: Nous plaidons pour que les grossistes diminuent les prix.
0: Dans la commune Mugere, le kilo de viande de première qualité coûte 28 000 francs burundais, tandis que dans la commune Nahangwa, il est de 30 000 francs. Dans les deux communes, la viande de deuxième qualité, faite de mélange d'os et de viande, se vend 25 000 francs. Avant la mesure prise par les administrateurs de la revue à la baisse de prix du kilo de viande, le prix du kilo de viande de deuxième qualité oscillait entre 28 et 30 000 francs burundais, alors que la viande de première qualité coûtait entre 30 et 35 000 francs au marché. Chez les grossistes, les prix restent les mêmes jusqu'à présent, oscillant entre 22 500 et 24 000 francs burundais.
4: Claria Kahundi, les pêcheurs burundais opérant dans le lac Tanganyika déplorent que les équipements qu'ils utilisent actuellement ne leur permettaient pas d'obtenir des captures de poissons satisfaisantes. Ils citaient notamment les lampes de pêche, l'absence d'équipements permettant de localiser les poissons dans le lac ainsi que d'autres matériels inadaptés. Il demande à être doté d'équipements modernes afin d'accroître la production halieutique, alors que selon eux, le lac regorge de poissons. C'est un reportage de Jotan Iratouzi.
5: Parmi ces équipements qu'ils jugent peu adaptés à l'amélioration de leur reprise figurent notamment les lampes alimentées par des batteries.
6: Les lampes que nous utilisons sont alimentées par des batteries chargeables et 100 mAh utilisées aussi pour les voitures. Et les lampes sont celles-là utilisées dans les maisons. Cette lumière qui éclaire dans nos maisons, vous voyez qu'elle ne peut pas atteindre les 100 mètres. Elle peut atteindre au moins 30, 25 ou 40 mètres.
5: Il pointe également du doigt la petite taille des embarcations en bois ainsi que le manque d'équipement permettant de localiser les bancs des poissons.
7: Comme les autres utilisent des gros bateaux, si possible, nous aussi, on les utiliserait. Ou bien se diriger au bon endroit, car aujourd'hui, nous estimons au parcours de 30 minutes ou 2 heures, à avoir des prises ou non, nous y restons. Donc, nous sommes toujours en arrière. Ailleurs, ils utilisent des radars.
5: Selon eux, tous ces facteurs contribuent à la faiblesse des captures, alors même qu'ils affirment que le lac Tanganyika regorge de poissons.
6: Alors, c'est pourquoi on peut dire que la production a baissé suite à ces équipements. Et ce n'est pas à dire que le lac n'a pas de poissons. Les poissons se reproduisent davantage.
5: Ces pêcheurs demandent ainsi à bénéficier d'un appui pour acquérir des équipements modernes et adaptés à leur activité.
7: Dans le secteur de l'agriculture, ils essaient de chercher des fertilisants et au moins les agriculteurs paient. Mais pour nous, je ne sais pas si c'est à cause de nos représentants dans le secteur de la pêche ou bien qu'ils nous ont oubliés, car on ne voit aucune avancée, rien. Si bien même il y aurait un financement, nous ne l'avions jamais vu. Ceux qui demandent un financement, ils le font en disant que nous avons le lac Tanganyika. Il faut que nous aussi nous soyons appuyés pour que les équipements et les méthodes traditionnelles que nous utilisons soient modernisés.
5: Le ministère ayant la pêche dans ses attributions avait bénéficié au cours du précédent exercice budgétaire d'une enveloppe de 600 millions de francs burundais destinée à l'achat de matériel. Pour l'exercice en cours, ce budget dépasse les 21 milliards de francs burundais.
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4: L'Office de développement du café, ODEC, annonce qu'il récolte du café qui n'a pas pu être livré à temps pendant la campagne caféicole 2026-2027 débutera au cours de la semaine prochaine. Cette annonce a été faite ce mardi par le directeur général de l'ODECA, Oscar Rwikunda. Il a appelé les autorités administratives et les services de sécurité à veiller à ce que la production café ne soit vendue frauduleusement. Il a également précisé que ce café sera acheté au même prix que celui de la campagne précédente, soit 7 000 francs bondés par kilo. Suivez.
8: Alors que nous sommes en train de clôturer la campagne caféicole 2026-2027 et nous constatons qu'il y a du café et qui n'a pas mûri convenablement à cause du départ précoce de la pluie. Les caféiculteurs l'ont pu préparer chez eux à la maison et nous sommes ici pour interpeller tous ces caféiculteurs d'eau. Rester leur café dans les stocks où ils sont conservés afin qu'ils ne puissent pas être considérés comme fraude. Nous communiquons à ces caféiculteurs que la période de collecte de ce café va débuter le 28 juillet 2026 pour se terminer le 28 septembre 2026. Le café sera collecté par les opérateurs de la filière café qui ont demandé et reçoit l'autorisation auprès de l'ODECA et suivant les critères prédéterminés dans la note claire adressée en date du 9 juillet 2026 qui va montrer le lieu de collecte du café ainsi que les moyens qu'ils utiliseront pour faire cette collecte. Nous interpellons également l'administration locale, la police, la justice pour qu'ils puissent surveiller toutes personnes qui tenteraient de faire sortir le café frauduleusement hors frontières, que ce café puisse être transféré directement à l'ODECA pour que l'ODECA puisse le vendre et transférer l'argent sur le compte du trésor.
4: Voilà, c'était Oscar Rwikunda, directeur général de l'ODECA, l'office du café du Burundi. Les habitants de différentes collines de la zone Ruyaga, commune Mugera de la province de Bujumbura, plaide pour des recherches afin de trouver des produits phytosanitaires efficaces contre les maladies qui attaquent les cultures de manioc dans cette région naturelle de Migwa. La maladie qui inquiète actuellement les cultivateurs, connue localement sous le nom de Saturubgato, provoque la pourriture des tubercules. La population craint une disette dans cette localité où le manioc constitue la principale culture vivrière. Les autorités de la zone Ruyaga confirment l'existence de cette maladie et précisent que la situation est déjà connue des instances supérieures et invitent les agriculteurs à suivre de près leur plantation dès la mise en terre en attendant qu'une solution durable soit trouvée. C'est un reportage d'Odilon Hejiman.
9: Dans les collines d'Omparo Ruyaga et Mouvunemboza, situées dans la zone Ruyaga, une maladie bactérienne qui s'attaque aux cultures de manioc inquiète les habitants. Baptisée le karma Saturubgato, cette maladie provoque la pourriture des racines au moment de la récolte, explique les cultivateurs rencontrés sur place.
10: Au moment de la récolte, lorsqu'on déterre le manioc, on constate que les tubercules sont pourris. Après la récolte, la plante se dessèche complètement. Cette maladie, nous l'appelons Saturubgato. En surface, la plante se dessèche progressivement. Les signes de la maladie apparaissent pendant sa croissance, mais à la fin, la plante sèche totalement et une fois déterrée, on constate que presque tous les tubercules sont pourris.
9: Les habitants de la zone Ruyaga affirment que cette maladie est plus dévastatrice que la mosaïque du manioc, dont les effets semblent toutefois diminuer progressivement.
10: Autrefois, lorsque les feuilles se desséchaient, il était encore possible de récolter au moins quelques tubercules. Mais avec cette maladie, le manioc pourrit entièrement.
9: Dans cette localité, où la culture du manioc occupe une place importante, les populations craignent une baisse des revenus des ménages.
11: Cette situation provoque la famine. Les habitants essaient de cultiver d'autres plantes, mais il est difficile d'échapper à cette maladie.
9: Face à la réapparition cyclique de cette maladie, les habitants demandent aux autorités compétentes du secteur agricole de mener des recherches afin d'identifier son origine et de l'éradiquer.
10: Les habitants demandent l'appui des autorités et souhaitent recevoir des produits phytosanitaires capables de lutter contre cette maladie dite Saturubgato.
9: L'existence de la maladie connue sous le nom de Saturubgato est confirmée par Marie-Claire Nzeimana, chef de la zone Ruyaga. Elle indique que la situation est déjà connue des instances hiérarchiques supérieures et que les habitants attendent toujours des solutions appropriées. Elle invite également les agriculteurs à surveiller régulièrement leurs chats de la plantation. Cette maladie continue de menacer sérieusement la culture du manioc, particulièrement dans la région naturelle des Migwa. Pourtant, les habitants rappellent que cette culture constitue l'une des principales sources de subsistance des familles grâce à sa consommation et à sa commercialisation. Selon eux, une bonne récolte peut atteindre jusqu'à 6 tonnes par hectare.
4: Un reportage d'Odilon Mejmana. Et place maintenant à la chronique santé.
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4: Dans la chronique santé de ce mardi, nous parlons aujourd'hui de l'eczéma. Le dermatologue Jean-Berkima Senhebouayo indique qu'il s'agit d'une maladie inflammatoire de la peau. Il précise que des plaques rouges qui s'observent chez le malade font partie des signes de cette maladie. La chronique santé de ce mardi est signée Olivier Cuiser.
13: L'eczéma est une maladie inflammatoire et chronique de la peau non contagieuse. Le dermatologue dit que cette maladie se caractérise par une altération de la barrière cutanée.
14: L'eczéma est une maladie inflammatoire chronique de la peau qui se caractérise par une altération de la barrière cutanée, puisque la peau est une barrière cutanée entre le milieu extérieur et le milieu intérieur du corps, ce qui rend la peau plus fragile, donc plus sèche et plus sensible aux agressions extérieures.
13: Une maladie qui évolue par poussée, c'est-à-dire qu'elle apparaît et disparaît à un certain moment. Docteur Jean-Berkima Senhebouayo précise que les démangeaisons apparaissent comme signe de cette maladie.
14: Cette maladie évolue par poussée, c'est-à-dire ça vient, ça part, donc il y a 2 mois, il y a 3 mois, il y a 6 mois, et tu vois les symptômes réapparaître. Pour ce qui est des symptômes, des signes de l'eczéma, du symptôme cardinal qui est une démangeaison persistante. Ça, le premier symptôme, c'est la démangeaison, c'est le grattage.
13: Le dermatologue revient aussi sur la peau sèche et des plaques rouges qui s'observent chez le malade.
14: On retrouve également une peau sèche, donc une peau qui est très sèche. On peut trouver des plaques rouges avec des contours qui ont des lésions vésiculaires, des petits boutons qui sont très pruriginaises. Il y a des petites lésions vésiculaires qui grattent, qui se rompent et qui donnent des croûtes ou des fissures sur la peau. Parfois, une peau épaissie avec une force de se gratter.
13: Le dermatologue affirme l'existence des cas d'eczéma au Burundi.
14: Le Burundi connaît les cas de cette maladie. Nous n'avons pas de statistiques exactes, puisque nous n'avons pas de registre de maladies nationales pour que nous puissions avoir la prévalence nationale. Mais sachez que les premières causes de consultation dans nos cabinets, et l'eczéma est parmi les premières causes de consultation dans les cabinets des dermatologues.
13: L'eczéma comme maladie de la peau existe depuis longtemps, mais la date exacte de son existence reste un peu inconnue. L'eczéma est une maladie qui affecte des enfants et adultes.
4: Olivier Cuiser avec la chronique santé, merci. Et c'est la fin de ce journal. Merci de l'avoir suivi et gardez l'écoute.
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